Les Fleurs Noires, c'est un orchestre de chambre, un orchestre typique de tango, ce qui veut dire 10 musiciennes sur scène, une pianiste, une contrebassiste, une violoncelliste, une altiste et 3 violonistes et 3 bandoneonistes. La particularité de l'ensemble des Fleurs Noires, c'est que l'on joue uniquement les compositions écrites par notre compositrice, directrice artistique et pianiste, Andrea Marsili. C'est l'une des rares compositrices qui s'est employée à écrire du tango aujourd'hui.

Et le nouveau projet des Fleurs Noires accueille la chanteuse Mandy Lerouche et la percussionniste Vanessa Garcia. Les nouveaux titres, toujours dans l'esthétique Fleurs Noires, c'est-à-dire tango contemporain, tango de recherche, tango ouvert vers d'autres cultures musicales.